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19: Ok, oui, c'est Max Larouche qui s'installe ce matin en remplacement d'Audrey Pinchot dans le Rock and Chill. Ça faisait un petit bout que j'avais pas eu la chance de remplacer Audrey Pinchot dans ce show-là. Puis oui, je dis chance parce que je m'en suis jamais caché. Là, c'est toujours un plaisir pour moi d'être à l'animation du Rock and Chill, un show que j'adore. Puis la fin de semaine, j'ai tendance à être left-out un petit peu. Fait que malheureusement, c'est un show que j'ai tendance à pogner souvent un peu plus juste la fin. Ben là, pour demain et aujourd'hui, ben je suis là à l'animation du début à la fin du Rock and Chill. Fait que pas ben le choix d'en profiter. Puis je vais en profiter assurément avec vous, entre autres, dans la prochaine heure avec du Papa Roach, du Weezer, j'ai du Paramore, du Metallica, les Goo Goo Dolls avec une de mes tunes préférées de tous les temps. Fait que déjà, je regarde le menu pour la prochaine heure. Ça part fort. Et parlant de partir fort, ben on y va dans les prochaines avec Coldplay, retour en 2005 avec Fix You. Fire for Fighting avec Superman aussi, ça s'en vient. Mais d'abord, Alanis Morissette et Ironic en version acoustique.

Sur les dernières notes de Fix You de Coldplay, une toune qui, malgré ses plus de 20 ans d'existence, ne vieillit pas. Je pense que y a comme une autre vie qui est venue avec cette chanson-là quand le Canadien a commencé à l'utiliser il y a plusieurs années de ça comme toune d'entrée. Puis je sais pas pour vous autres, là, moi c'est plus fort que moi, c'est inévitable. Au fameux moment, là, c'est sûr qu'il y a un « Accueillons nos Canadiens » qui va sortir de ma bouche. Puis j'osais avec des chums de ça l'autre fois, on a bien des grosses discussions. Puis ça semble être assez généralisé chez les amateurs de hockey de dire le fameux « Accueillons nos Canadiens » pendant qu'on entend la chanson « Fix You » de Coldplay. Curieux de savoir si c'est généralisé à la grandeur du Québec, mais moi, dans ma gang de chums, c'était pas mal ça. Grosse séquence, très grosse séquence qui s'en vient dans les prochaines. Retour en 2003 avec Blink-182 et I Miss You. Une de mes tunes préférées de tous les temps également. J'étais pas né encore quand Iris des Goo Goo Dolls est sortie, mais c'est une tune qui est plus grande que nature. Un de mes classiques de karaoké d'ailleurs. Mais là, je vous rassure, c'est la version des Goo Goo Dolls que je vous offre. Mais d'abord, Pearl Jam avec Better Man dans le Rock and Chill.

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1: Je vous rappelle que vous vous réveillez avec Max Larouche ce matin en remplacement d'Audrey Pinchot dans le rock and chill. Puis c'est drôle parce que à toutes les fois que j'ai la chance de remplacer Audrey dans le rock and chill, je regarde mon line-up, là, puis on dirait que je me dis, ouais, je pourrais faire toutes mes interventions en disant, là, ce qui s'en vient, c'est très solide, c'est très bon, c'est... Puis ce que j'aime surtout, c'est qu'on sort un petit peu de ce qu'on vous joue habituellement, que ce soit dans les versions ou carrément dans les bands. Puis dans les prochaines minutes, j'ai des bons exemples de ça, notamment avec Paramore et A Misery Business. Mais le matin, ça serait rentré carré un peu. Fait qu'on y va en version acoustique. Train avec Drops of Jupiter, retour en 2001, ça s'en vient également. Du Metallica avec The Unforgiven et du Milky Chance, le duo allemand qui sera notamment du côté de Québec cet été au Festival Cigale. On s'offre Save Your Tears en version acoustique. Tout ça, ça s'en vient dans le Rock and Chill. Merci d'être là. Coulez-vous un bon café puis profitez donc de la bonne musique.
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Train avec Drops of Jupiter dans le Rock and Chill dans les prochaines minutes. Encore une fois, grosse séquence pour vous, notamment avec Papa Roach en direct des studios de Boulevard 102.1. Ça, c'est un de mes beaux moments radio en carrière, j'ai envie de vous dire, là, dans les dernières années, quand Jacoby Shaddix et son guitariste sont passés à Québec pour nous faire quelques tunes en performance, un genre de 3-4 tunes, parler aussi de prévention du suicide, qui est un sujet qui tient à cœur à Jacoby Shaddix de Papa Roach. D'ailleurs, c'est un band qui vient souvent faire son tour au Québec. Papa Roach qui était hier du côté du Festivois de Trois-Rivières, mais en acoustique il y a quelques années, là, du côté des studios de Boulevard, Last Resort, ça avait bien sonné, puis ça tombe bien, je vous l'offre dans les prochaines minutes. Weezer s'en vient aussi avec All My Favorite Songs, mais immédiatement, Paramore avec Misery Business, mais crachez pas votre café, là, c'est en version acoustique, ça va être tout doux, ça sonne de même.

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1: Excellent matin, j'espère que vous avez pris le temps déjà de vous couler un bon café. Sinon, je vous invite à le faire dans les prochaines minutes. Puis si vous buvez pas de café, ben on vit dans un pays libre, vous avez bien le droit. L'important, c'est d'être à l'écoute du Rock and Chill. Max Larouche en remplacement d'Audrey Pinchot avec un immense plaisir aujourd'hui. Mais peu importe qui anime ce show-là, puis t'sais, c'est plus le fun de se réveiller avec la belle voix d'Audrey Pinchot que ma voix. Ben désolé pour ça, mais l'important, ben ça reste la musique, puis ça, ben ça change pas. Et dans les prochaines minutes, ben on reste dans le beau mood du rock and chill, vraiment, avec les Red Hot Chili Peppers, retour 20 ans en arrière en 2006 avec Danny California. Mumford & Sons, ça s'amène aussi avec Little Lion Man. Et Kaleo, un band en passant qui est super bon à voir en show. Passage au Québec, le prévu dans les prochaines semaines. D'ailleurs, on s'offre Way Down We Go en version acoustique. Ça s'en vient. 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

Un vrai de vrai classique, les Red Hot Chili Peppers avec Danny California. Dans les prochaines, dans le Rock and Chill, c'est drôle parce que je pense qu'on a tous ce genre de band-là qu'on passe de pas vraiment aimer à aimer beaucoup. Puis des fois, ça prend juste une toune. Moi, pour Cage the Elephant, ça a été Neon Peel, la toune et l'album. Puis après avoir commencé à triper sur le plus récent stock de Cage the Elephant, je suis retourné dans le vieux stock. Depuis, j'ai vu Cage the Elephant en show aussi du côté d'Oceaga à Montréal. Puis c'est rendu un band que j'apprécie beaucoup. Puis quelque chose que Cage the Elephant fait très bien, ben c'est des versions acoustiques qui fit super bien dans le Rock and Chill. On s'offre Cigarette Daydreams en acoustique dans les prochaines. D'ici là, Green Day s'en vient avec Good Riddance, Time of Your Life. Pourquoi pas? Mais d'abord, ben un autre classique avec Wonderwall, Liam Gallagher en acoustique.

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1: Dans la dernière semaine ou à peu près, on célébrait la Saint-Jean, la fête nationale du Québec et la fête du Canada. Bref, certains préfèrent dire la fête du déménagement, mais dans tous les cas, une belle fierté musicale qu'on a au Québec et au Canada, ben c'est Simple Plan, qui a une carrière à l'international, qu'on a peut-être tendance à sous-estimer de temps en temps, mais Simple Plan, qui sera notamment du côté du Vans Warped Tour à Montréal cet été, ben hâte de m'y retrouver aussi d'ailleurs. On se verra dans le pit à ce moment-là. Mais en attendant, ben Welcome to My Life s'en vient retour en 2004. J'ai Sting pour vous aussi avec It's Been a While en version acoustique et Imagine Dragons Follow You. Vous écoutez le Rock and Chill avec Max Larouche pour la fin de semaine.
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Welcome to my life, The Simple Plan dans le Rock and Chill. Dans les derniers mois, on a perdu un artiste que j'aimais bien. Puis, tu sais, égoïstement, des fois, tu dis « Colin, j'aurais aimé ça, voir ce band-là en show ». Et vraisemblablement, ça n'arrivera jamais. Dans le cas de Three Doors Down, avec le décès de Brad Arnold, qui est décédé à seulement 47 ans, frappé par un cancer, là, c'est arrivé rapidement. On a eu l'annonce du fait que, malheureusement, c'était un cancer qui n'allait pas pouvoir être soigné quelques mois plus tard. Ben, on a fini par apprendre le décès de Brad Arnold. C'était donc en février dernier. Three Doors Down, qui nous aura faire des gros hits. On peut penser bien sûr à Here Without You, que j'aime beaucoup, mais dans les prochaines, c'est Kryptonite qu'on s'offre en version acoustique. J'ai The Neighborhood aussi pour vous avec Sweater Weather, le band qui sera à Oceaga cet été. Et tout de suite, ben un vrai classique en version acoustique, Creep de Radiohead. 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
1: Le Rock and Chill avec Max Larouche, ça se poursuit. Audrey Pinchot qui sera de retour avec vous dès le week-end prochain pour demain et aujourd'hui. Ben, ça me fait un immense plaisir de vous accompagner, de prendre mon petit café avec vous et de voyager dans le temps également. Puis c'est ce qu'on va faire dans les prochaines minutes parce qu'on retourne aussi loin qu'en 1987 avec U2 et With or Without You. On va aller aussi un petit peu dans... Puis tu sais, j'allais dire le country, mais pour moi, Chris Stapleton, c'est beaucoup plus que le country. Là, c'est surtout une voix absolument incroyable. Donc, Chris Stapleton avec White Horse, ça s'en vient. Et dans un autre mood complètement, mais toujours dans le mood, dans le vibe du Rock and Chill, Walk the Moon avec Shut Up and Dance, bien sûr, en version acoustique, ça s'en vient.
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L'immense classique de U2, With or Without You, retour en 1987 avec cette toune-là. Dans les prochaines minutes, on va aller un peu dans le récent, un peu dans le plus vieux aussi. On va se promener comme on aime bien le faire. Maneskin avec The Loneliest. Quelle belle toune. Tu sais, quand on pense à Maneskin, la version du band italien de Begin, c'est beaucoup à quoi on pense. Mais cette chanson-là, The Loneliest, là, personnellement, elle vient chercher quelque chose en moi. Ben content de vous l'offrir dans les prochaines, dans le Rock and Chill. Parlant de quelque chose qui vient chercher quelque chose en moi, bon, Chris Cornell, une des plus grandes voix du rock. C'était le meilleur chum de Chester Bennington, chanteur de Linkin Park, les deux qui nous ont quittés beaucoup trop tôt. Donc, on s'offre Chris Cornell dans les prochaines avec Patience, une toune toujours bien émotive. Et aussi en version acoustique, à l'instant, Luke Combs et Alex Warren avec Ordinary. Vous allez voir, si c'est la première fois que vous l'entendez, là, ça ne sonne pas pire pantoute.

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1: Il y a des bands, il y a des artistes dont on entend le nom puis on se dit, hey oui, c'est ce tune-là. Quand on pense à qui, on va beaucoup immédiatement penser à Somewhere Only We Know. Puis pour bien de ces artistes-là, de ces bands-là, mais il y en a que c'est des One Hit Wonder, puis qu'il n'y en a pas vraiment d'autres grosses tunes, mais il y en a d'autres grosses tunes, puis qu'on a tendance à les laisser un peu de côté, puis des fois, quand on les ramène, on fait « Hey oui, c'est vrai, Keen », mais c'est aussi « Everybody's Changing ». Et je vous offre ça dans les prochaines minutes, retour en 2005, plus de 20 ans en arrière. J'ai les Stone Temple Pilots aussi pour vous, avec « Interstate Love Song » en version acoustique. Et, j'ai un band, on va le dire, là. Quand on pense à Ex-Ambassadors, ben on pense à Renegades. Puis ça, c'est vraiment celle que j'ai pour vous dans les prochaines minutes dans le Rock and Chill.
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Keane avec non pas Somewhere Only We Know, mais bien Everybody's Changing, qui est aussi bonne, sinon meilleure, que Somewhere Only We Know. Oui, oui, je l'ai dit. Je m'appelle Max Larouche, si vous voulez faire des plaintes, là, mettez pas ça sur le dos d'Audrey Pinchot. Elle est pas là en fin de semaine. C'est Max Larouche qui la remplace. Fait que si je suis pas de retour demain, ben ce sera à cause là, de ce hot take. En attendant, je vais profiter là, de la fin du Rock and Chill d'aujourd'hui pour vous présenter ce qui s'en vient, parce qu'on finit ça en beauté. Shinedown, Simulman en version acoustique, c'est du solide, tout comme les Wolf Flowers avec Wanted Light. On va commencer à se réveiller tranquillement, pas vite. Et d'ailleurs, faisons-le aussi avec Franz Ferdinand et Take Me Out en version acoustique. 1, 2, 3, 4.

0: à Boulevard 102.1. On sort la guitare acoustique, puis on part le rock and chill. 102.1. Déjà la fin de ce rock and chill en ce samedi. Je vous souhaite une excellente journée. Merci d'avoir passé les dernières heures avec moi. J'espère que le café était bon ce matin. J'espère que votre journée va être tout aussi succulente. Nous, on va se retrouver demain matin, encore une fois, pour le Rock and Chill. Et dès la semaine prochaine, Audrey Pinchot sera de retour. Fait que demain, là, on va en profiter. Vous avez aimé ça aujourd'hui? Revenez demain. On va avoir tout autant de plaisir. Puis revenez la fin de semaine prochaine, puis l'autre d'après aussi. Parce que si vous aimez ça avec moi, ben c'est encore mieux avec Audrey Pinchot. Merci beaucoup d'avoir été là. Je vous souhaite une excellente journée. Ciao, bye.
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2: Mesdames et messieurs, et tout ce qui se trouve entre les deux, je vous souhaite un bon samedi. On me surnomme Colosse en remplacement de Dan Caron dans le Boulevard du Rock. Et parlant de remplacer Dan, notre chère Élodie Derry, qui était de retour de son congé de maternité hier, était dans le garage à Dan. Puis si vous l'avez manqué, vous voulez la réentendre, elle va être là aussi vendredi prochain dès 18h. Max Larouche, qui s'occupe du Rock and Chin en fin de semaine. Eh oui, c'est la chaise musicale estivale. Audrey qui va être de retour, par exemple, en fin de semaine prochaine. Mais aussi dès lundi à 14h pour un retour 100% féminin toute la semaine avec Véro et Antonine. Pour ce qui est d'aujourd'hui, on va arrêter de se projeter dans le futur. On change pas la formule, même si

boulevard du Rock. Un seul de ces artistes-là sera pas de passage dans la région cet été. C'est Tame Impala qui sera pas là, parce que sinon les autres, Papa Roach, The Offspring, du côté du festival à Lévis. Pour ce qui est de Somber, ça va être du côté du festival Phono sur le campus de l'Université Laval. Parlant de spectacle, Guns N' Roses était du côté de Paris dans les derniers jours. Il y a une vidéo qui se promène sur les médias sociaux. C'est qu'on voit Slash qui se casse la gueule, quand même pas pire. Plus de peur que de mal, il s'est relevé. Juste un petit bobo à l'ego, j'ai bien l'impression. Mais surtout, ce que je remarque, c'est que, oh boy, Axl Rose, c'est plus facile, hein, en spectacle. Ça me dérange pas trop, on va y aller avec la version studio de Sweet Child O' Mine, tout de suite à Boulevard 101.

0: Actuellement, c'est tranquille niveau circulation à Québec et les environs, mais là, je note quand même certains ralentissements. 20 ouest, secteur des travaux avant et après Taniata, un petit ralenti. C'est pas au rouge foncé, là, mais c'est au jaune, donc prévoir un petit ralentissement. On sait que c'est au rouge foncé, c'est pour le pont La Porte direction sud, au niveau de l'embranchement de Duplessis et d'Henri IV, ça se met à ralentir. Un coup que vous avez passé le pont La Porte, ça semble être bien beau. Je vois un petit logo d'accident aussi, La Porte direction nord, juste à la sortie du pont La Porte. Ça cause un petit ralentissement, quand même pas dramatique, mais quand même. Et puis, sinon, l'éternel Laurentienne Sud à la hauteur du boulevard Le Bourgneuf pour aller chercher Capitale-Ouest. Un coup rendu sur Capitale-Ouest, ça a l'air d'être bien, bien beau. Pour me rejoindre en studio par texto, c'est le meilleur moyen si vous êtes en mesure de le faire sécuritairement dans le 418-971-1021. Ça va être un tout petit peu de détails météo pour vous autres, ainsi que du Pearl Jam, R.E.M. pis ça ici.
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16: Pour aujourd'hui, alternance soleil-nuage avec un max de 27, ressenti de 30 avec humidex. Ce soir, l'année prochaine, ciel dégagé, minimum de 13 quand même, ça va descendre pas pire. Pour demain, dimanche, du soleil, max de 26, humidex de 29, du soleil pour lundi, mardi et mercredi aussi.
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C'est quand même assez capoté le pouvoir que TikTok peut avoir sur la popularité d'un band et redonner une deuxième vie à certaines de leurs chansons. Je pense à Simple Plan avec I'm Just a Kid, Iris des Goo Goo Dolls ou encore Deftones que j'ai vu en septembre dernier où c'est que j'étais entouré de kids, même si leur album le plus populaire est sorti avant la naissance de ces kids-là, ou encore avec ma prochaine tune de Weezer qui était pas un hit quand c'est sorti en 2014 mais qui est en train de dépasser leur reprise d'Africa sur Spotify. En duo avec la chanteuse du groupe Best Coast, voici Go Away à Boulevard 102.1.

0: Days Grace. On vient d'entendre Kill Me Fast. Et avant d'écouter Go Away de Weezer tantôt, je vous parlais de tunes qui ont connu un regain de vie grâce à des trends de TikTok comme I'm Just a Kid de Simple Plan. Ça tombe-tu bien? J'ai ça pour vous autres après mes détails météo dans une couple de petites minutes à Boulevard 102. Hein.
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1: Blink 182, on vient d'entendre What's My Age Again. Avez-vous trouvé c'est quoi votre chanson de l'été? Chanson estivale, on s'en sort jamais, ça en prend une à tous les ans. Vous l'avez pas encore trouvé, j'ai peut-être une suggestion pour vous autres dans les prochaines secondes. Avec la nouveauté, oui, nouveauté du groupe Sublime. Mais comment est-ce possible? Le chanteur, guitariste et compositeur principal du band qui est décédé en 1996. Oh ouais, 30 ans déjà, qui est parti Bradley Nowell. Et là, ben, à l'époque de son décès, il avait déjà un petit bébé garçon qui est rendu un monsieur maintenant. Et il chante pareil comme son père, Jacob Nowell, qui a rejoint Sublime, un nouvel album qui est sorti pas plus tard que le 12 juin dernier. On écoute à l'instant la pièce titre Until the Sun Explodes à Boulevard 102.1.

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1: The Verve, on vient d'entendre Bittersweet Symphony et le beat de violon, ben ça, c'est un échantillon, hein? C'est tiré d'une version orchestrale d'une chanson des Rolling Stones, The Last Time, hein, qui a été enregistrée en 1965 par le Andrew Oldham Orchestra. The Verve, qui avait la permission d'utiliser un segment de 5 notes seulement, mais l'ancien gérant des Rolling Stones, le redoutable Alan Klein, avait poursuivi le groupe en affirmant qu'il en avait trop utilisé. Comme résultat, ben Richard Ashcroft du groupe The Verve, qui avait été forcé de céder 100% des droits d'auteur et des redevances à Mick Jagger et Keith Richards. Donc, pendant plus de 20 ans, The Verve n'a pas touché un seul sou pour son plus gros succès. Et 22 ans plus tard, en 2019, après la mort du gérant des Rolling Stones, Mick Jagger et Keith Richards, qui ont fait un geste d'une grande classe, ils ont officiellement rétrocédé tous leurs droits sur la chanson à Richard Ashcroft. Jagger, qui a même envoyé un message à Ashcroft en disant « Félicitations, t'as enfin récupéré ta maudite chanson. » Et désormais, c'est le nom d'Ashcroft qui apparaît sur les crédits. Ça aurait un tout petit peu de détail météo pour vous autres, puis de l'autre côté de la pause du Blind Melon, ça s'en vient.
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11: Météo. Pour aujourd'hui, alternance soleil-nuage avec un max de 27. On pourra avoir un ressenti plus autour de 30. Pour ce soir, la nuit prochaine, ça va quand même se refroidir. Pas si pire si elle dégageait avec un minimum de 13 degrés seulement. Demain, dimanche, soleil, max de 26, humidex de 29. Soleil aussi pour lundi, mardi et mercredi.
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premier album éponyme des Foo Fighters. C'est sorti un 4 juillet en 1995, donc 31 ans aujourd'hui. Enregistré en seulement 6 jours dans un studio à Seattle, l'album qu'avait vu Dave Grohl, ancien drummer de Nirvana, évidemment, lui, c'était l'auteur de toutes les chansons. Il a joué de la batterie, de la guitare, de la bass, il a chanté sur chacune des tunes. Le seul autre musicien qui a participé à l'album, c'est un certain Greg Dulli qui est venu participer avec une petite partition de guitare sur la chanson X-Static. Et bien, Dave Grohl, qui aspirait pas du tout à devenir le chanteur principal d'un groupe à l'époque, il dit qu'il manquait de confiance en lui. Et il rajoutait aussi, vous savez comment est-ce qu'on double sa voix pour la rendre plus puissante? Ben sur cet album-là, les voix sont pas juste doublées, sont quadruplées. À quel point il voulait pas être chanteur, il savait pas chanter selon lui. Et je pense qu'il a prouvé avec le temps qu'il est capable rien qu'en masse. L'album qui avait pas juste Big Me ou encore Ecstatic, mais aussi This Is A Call et I'll Stick Around. Nous autres, dans les prochaines minutes du talk en nouveauté avec Time Machine. Avant ça, du Nickelback. Et là, c'est qui ça? C'est Imagine Dragons. Voici Believer à Boulevard 102.

0: quelques instants.
1: Nouveauté de Talk avec Time Machine. Coup d'œil à la circulation. La 20 dans les deux directions, dis-je mal, à la hauteur de Taniata. C'est au ralenti. Petit ralenti aussi sur le pont La Porte, direction nord, ainsi que sur Henri IV, direction sud, dans le coin du boulevard Charest, direction nord, entre le boulevard Laurier et le chemin Sainte-Foy. C'est compliqué aussi. Capitale Est, avant Robert Bourassa, ça se met à ralentir. Ça reprend à la hauteur du boulevard Laurentien. Laurentien Sud, aussi compliqué comme d'habitude à la hauteur du boulevard Le Bourgneuf pour aller chercher Capitale Ouest.
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1: Pour ma reprise du jour, il faut remonter au début des années 90 où c'est que la maison de disques Columbia avait approché le groupe de Lemonheads pour enregistrer une version accélérée du classique de Simon & Garfunkel de 1968, Mrs. Robinson. C'était pour promouvoir la sortie en VHS. Ça, les jeunes, là, c'était des cassettes qu'on mettait dans un lecteur VHS pour regarder des films. Il y avait des bêtas aussi, mais on n'embarquera pas là-dedans. C'était pour le 25e anniversaire du film culte The Graduate, ou le lauréat en français. Le groupe qui l'avait enregistré en vitesse à Berlin en quelques prises seulement, et ça avait tellement explosé à la radio et sur MTV que le label a stoppé le pressage de l'album en cours pour y ajouter la toune. Paul Simon, qui avait publiquement admis à l'époque qu'il n'avait pas du tout trippé sur cette version accélérée et bruyante qui dénaturait ses harmonies vocales d'origine, mais là, avec les années, en voyant les chèques de redevances entrer, la reprise qui était devenue un hit planétaire, hein, évidemment, il a fini par changer d'idée. Quand le cash rentre, des fois, on dirait qu'on est un petit peu plus permissif. On l'écoute à l'instant, tout de suite, à Boulevard 102.1.

0: Ils vont être avec les vulgaires machins et la sensation angine de poitrine pour clôturer la prochaine édition du Festival à Lévis dimanche le 2 août. On vient d'entendre The Offspring avec Gotta Get Away, angine de poitrine qui était du côté du Festival de Trois-Rivières hier. Il y avait une méchante file de ce que j'ai pu voir sur le Facebook de Boulevard. Je pense que c'est Max Larouche qui a filmé ça. Il y avait ben du monde. Il était même pas 21h, le line-up qui était à perte de vue pour un show qui était présenté à 23h30 hier. Il devait être complètement malade, pareil, l'ambiance. Y étiez-vous? J'aime tout le temps ça vous lire dans le 88 par texto, le 971-1021. Petite pause, j'ai les détails météo pour vous autres, puis temps pas long, The Black Keys, Better Than Ezra, All Time Low, Sugar Ray, puis plein d'autres affaires.
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19: Aujourd'hui, alternance soleil-nuage, un max de 30 qui est prévu. Ça va quand même descendre pas pire pour ce soir, la nuit prochaine. Ciel dégagé avec un minimum de 13 degrés. Demain, dimanche, du soleil avec un max autour de 29. Pour lundi, mardi et mercredi, juste du soleil, max autour de 30.
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Sugar Ray, on vient d'entendre Every Morning dans ton boulevard du rock. Coupe du monde de soccer de la FIFA. Deux matchs présentés aujourd'hui dans la ronde des 16. À 17h, Paraguay contre France. Mais dans quelques petites minutes, à 13h, le Maroc contre le Canada. Dans les prochaines minutes, du Stone Sour avec Through Glass. Stone Sour qui est un projet parallèle du chanteur de Slipknot, Corey Taylor. Pas juste capable d'être fâché, le monsieur est capable d'avoir des belles petites balades aussi. Mais avant ça, Mumford & Sons avec la participation de Chris Stapleton. Je vais avoir Here pour vous autres. Le temps d'écouter du Gorillaz et Cake. Voici Short Skirt, Long Jacket à Boulevard 102.1.

0: Corey Taylor de Slipknot avec son projet parallèle Stone Sour. On vient d'entendre Through Glass. Petit coup d'œil à la circulation. Pas mal moins pire qu'il y a environ une heure. La 20 sur la rive sud, direction ouest. C'est au ralenti avant et après Taniata. Les ponts, ça a l'air d'être bien, bien beau. Petit ralentissement sur Henri IV, direction sud, juste avant l'autoroute Charest. Ça reprend rendu au chemin Sainte-Foy. Capitale, qui était problématique tantôt, ça a l'air d'être pas mal moins pire. Je note l'éternel Laurentienne-Sud pour aller chercher Capitale-Ouest. Laurentienne-Sud à hauteur de Le Bourgneuf, évidemment. Un coup rendu à Pierre-Bertrand sur Capitale-Ouest, ça a l'air d'être revenu bien, bien beau. S'il se passe quoi que ce soit d'autre, par texto dans le 88, le 971-1021.
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1: Sur l'album mythique MTV Unplugged à New York, reprise de David Bowie par Nirvana, on vient d'entendre The Man Who Sold the World. On va retourner à la musique dans les prochaines secondes. 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

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Bloc très varié avec du Shinedown 365, ça s'en vient. T'es même pas là avec Dracula, ça va être là aussi. Mais tout de suite, j'ai-tu vraiment besoin de vous dire que c'est Metallica? Voici

0: C'est dans moins de deux semaines qu'ils vont débarquer au Centre Vidéotron accompagné de Coed & Cambria. Mercredi, le 15 juillet, Shinedown, qu'on vient d'entendre avec 365. On s'arrête quelques petites minutes. Détails météo pour vous autres, ainsi que du Coldplay, Collective Soul et du STP.
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14: Parlez-moi de ça, une belle petite météo, pas compliquée. Pour aujourd'hui, alternance soleil-nuage, max autour de 30. Si elle dégageait ce soir la nuit prochaine, le mercure qui va quand même descendre pas pire, minimum de 13 qui est prévu. Pour demain, dimanche, soleil avec un max autour de 29. Lundi, mardi, mercredi, juste du soleil, max autour de 30.
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0: Africa avec Colosse.
1: Les Capitals sont sur la route hier, début d'une série de 3 matchs contre les Grizzlies de Gateway. Une belle victoire de 6-4 grâce à une belle remontée à leur dernière chance au bâton avec un circuit de 3 points de notre cher Carl Kroll en début de 9e manche. Son 70e avis dans l'uniforme des Capitals. Fait que là, il est rendu au 2e rang dans l'histoire de l'équipe pour le nombre de longues balles. Mais on est encore loin du record d'Eddie Lantigua avec 126. Quand même pas rien. Ma théorie qui reste à vérifier, mais je pense que Kyle a découvert le secret d'Eddie, qui est d'être en couple avec une Québécoise et d'apprendre un petit peu de français. Les Capitals qui sont de retour à Québec mardi, mercredi et jeudi contre Brockton. Avant Oasis et Jelly Roll, voici The All-American Rejects. On écoute Gives You Hell à Boulevard 102.

0: Oasis à Boulevard 102, un Coupe du monde de la FIFA, la ronde des 16. Il y a un match qui est en cours depuis 13 heures, le Canada contre le Maroc. On est à la mi-temps et c'est toujours 0-0.
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1: 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On peut les qualifier de One Hit Wonder parce qu'ils ont seulement un succès en carrière, mais tout un, par exemple. On vient d'entendre Eve Six avec Inside Out. Commencez-vous à compter les dodos d'ici à jeudi? Comment ça, compter les dodos? Ben parce que c'est le début du Festival d'été de Québec, voyons donc, puis ça va commencer en force, hein? Maudit que j'ai hâte à jeudi. On va revivre la fin des années 90, début 2000, la belle nostalgie avec Limp Bizkit.

arrivez pas trop tard sur les plaines. De un, il va y avoir du monde en Motadi. Puis de deux, ben il faut pas manquer Cypress Hill en spectacle. Ils mettent tout le temps une coche ou deux de plus. Pis j'ai bien hâte aussi de voir pour en revenir à Limp Bizkit comment est-ce que le guitariste va être déguisé cette fois-là. L'air a varié quand même pas mal dernièrement. Son kit tout noir avec du doré au travers, c'était assez capoté, merci. Bref, bien hâte. On va slacker l'intensité d'une petite coche ou deux avant Weezer et Beverly Hills. Voici Radiohead, High and Dry à Boulevard 102.1.

0: janvier à Beverly Hills. On vient d'entendre Weezer parlant de météo. J'ai les détails pour vous autres dans quelques petites minutes. Puis on va embarquer dans le dernier droit du boulevard du rock. Je vais avoir entre autres du Blink, du Eminem, Muse, ainsi que la nouveauté de Talk avec Time Machine. Ça s'en vient.
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11: Ça a bien du bon sens, cette météo-là. Ce soir, la nuit prochaine, ciel dégagé. Le mercure va descendre quand même pas pire. Par exemple, minimum de 13 degrés qui est prévu. Pour demain, dimanche, soleil avec un max autour de 29. Soleil aussi pour lundi, mardi et mercredi. Max de 29 lundi, 30 mardi et le 28 pour mercredi.
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0: mercredi le 17 juillet prochain. Il m'en reste seulement 4. Après ça, je poursuis pour un autre 2 heures dans les Colosses du Rock. Parlant de Limp Bizkit qui vont être là jeudi, j'ai vu un genre de nookie pour terminer ce show-là en beauté tout à l'heure. Mais là, ce qui me reste dans le boulevard du rock, c'est Fall Out Boy, les Red Hot Chili Peppers, Filter avec Take a Picture. Et tout de suite, voici Blink-182 avec One More Time à Boulevard 102.1.
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1: Le boulevard du Rock qui prend fin à l'instant. On vient d'entendre Fall Out Boy avec My Songs Know What You Did in the Dark. On remet ça demain dès 10h. Mais là, vous n'avez pas fini avec moi de l'autre côté de la pause. Je poursuis un autre 2h avec les Colosses du Rock. J'ai vu passer un Limp Bizkit avec Nookie. C'est jeudi au festival d'été. Maudit que j'ai out. Cypress Hill en plus en première partie. J'en ai pas dans les Colosses du Rock du Cypress Hill, mais j'ai vu passer aussi une couple de vieux succès souvenirs comme The Doors ou encore du Bon Jovi. Ozzy va être là, Lincoln Park, Puddle of Mud, plein d'autres affaires. À tantôt.
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35: Bienvenue dans les Colosses du rock. On passe un autre beau deux heures ensemble avec, oui, du stock qui brasse un petit peu plus de temps en temps. Mais là, quand je dis brasser plus, là, c'est pas du Cannibal Corpse ou ben du Slayer, là. De temps en temps, un peu brassé un peu plus. Dans les dernières semaines, j'ai eu un Pantera avec Walk. De temps en temps, du Avenged Sevenfold aussi. Je sais que là, tantôt, j'ai vu un Limp Bizkit avec Nookie. Puis de temps en temps, ben j'ai des balades, comme dans les prochaines minutes live avec leur classique Lightning Crashes, qui se ramasse sur leur troisième album studio, si on inclut leur tout premier effort indépendant sous le nom de Public Affection, Throwing Copper, qui est sorti un 26 avril en 1994. Oui, Lightning Crashes était là-dessus, mais il y avait aussi Selling the Drama, I Alone, ainsi que All Over You. La chanson Lightning Crashes, les gens pensent souvent que ça parle d'un accident de char, mais ça décrit en fait un parallèle simultané entre la mort d'une personne âgée et la naissance d'un bébé dans le même hôpital, comme quand il dit dans Lightning Crashes, « An old mother dies, a young mother cries. » Une vieille mère meurt, une jeune mère pleure. Même en français, ça rime. Et c'est le concept du transfert de l'énergie vitale. Les paroles qui ont été écrites en passant à une de ses amies d'école au chanteur qui avait été tué par un conducteur ivre en 93 et dont les organes avaient été donnés pour sauver des vies. Avant live, par exemple, j'ai du Green Day avec Brain Stew. Et là, c'est Jimmy Eat World qui vient commencer tout ça en beauté. On y va avec The Middle à Boulevard 102.1.

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1: Dans les prochaines minutes, je vais avoir le gros classique de Franz Ferdinand avec Take Me Out. Le titre Take Me Out qui joue habilement sur les mots. D'un côté, ça sonne comme une chanson de séduction, comme Take Me Out, tu sais, emmène-moi faire une sortie. Mais les paroles qui sont remplies de métaphores de tireurs d'élite et de fusils, comme quand il dit I'm just a shot away from you. Le chanteur qui a avoué s'est inspiré de la tension psychologique entre deux tireurs d'élite, mais c'est aussi un clin d'œil direct au nom du groupe, l'archiduc Franz Ferdinand, dont l'assassinat par balle en 1914 qui a déclenché la Première Guerre mondiale. Avant Franz Ferdinand, par exemple, je vais avoir du Somber avec 12 to 12 et le gros classique de Bush. Voici Calm Down à Boulevard 102.1.

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1: Van Halen ont révolutionné le rock à leur façon quand ils ont sorti leur tout premier album un 10 février en 1978, un des premiers albums les plus influents de l'histoire du rock. Il y avait une reprise du groupe The Kinks, groupe britannique qui avait sorti You Really Got Me en 1964. Et ben petite anecdote, le groupe n'avait pas l'intention de sortir cette chanson-là comme premier single parce que pendant qu'ils enregistraient l'album, leur producteur avait appris qu'un groupe rival de Los Angeles, Angel, s'apprêtait eux autres aussi à sortir une reprise de You Really Got Me, et pour leur couper l'herbe sous le pied, le producteur qui a poussé Van Halen à l'enregistrer en vitesse ont forcé la maison de disques à le presser immédiatement. Le groupe Angel qui s'en est jamais vraiment remis. Faut dire qu'ils pouvaient même pas s'essayer à essayer de faire de quoi d'aussi bon que Van Halen. Ça avait révolutionné, comme je vous disais, le rock. Par contre, le chanteur du groupe The Kinks a avoué qu'il avait d'abord détesté la version de Van Halen parce qu'il trouvait que ça manquait du côté brut et vieux pop anglais de l'original. Par contre, son frère, le guitariste, a adoré. Il a même remercié Eddie Van Halen d'avoir redonné une deuxième vie et un méchant coup de jeune à son riff. En plus de quelques chèques de redevance, j'imagine que ça a dû aider à la faire aimer, cette reprise-là qu'on écoute à l'instant à Boulevard 102.1.

0: dans quelques instants.
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Vous l'avez probablement reconnu, c'est House of Pain avec Jump Around. Ben, c'est le même chanteur, Everlast, qui était dans House of Pain. À un moment donné, il s'est dit, je suis capable de chanter, fait que ça a donné What It's Like. Aussi, quel est le lien entre House of Pain et Limp Bizkit? Ben, c'est le même DJ, DJ Lethal, qui vont être là sur les plaines ce jeudi pour le début du festival d'été de Québec. Donc, Limp Bizkit avec Nookie, je vais avoir ça un petit peu plus tard. Mais là, c'est du Billy Talent qu'on écoute. Voici Try Honesty à Boulevard 102.1.

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5: Bon, vous avez probablement déjà entendu parler du Club des 27, les rockstars qui sont décédés à 27 ans. Je pense à Jimi Hendrix, à Janis Joplin, Jim Morrison, Brian Jones des Rolling Stones ou encore Kurt Cobain plus récemment et Amy Winehouse. Il y a une fausse croyance qui dit que briquet blanc, un lighter blanc, ça porte malchance parce qu'on disait que tous ces membres-là du Club des 27 avaient un briquet blanc sur eux quand ils ont retrouvé décédés. Mais c'est une fausse croyance, c'est pas vrai pantoute parce que tu sais, Brian Jones, Jimi Hendrix sont morts en 69 et 70. Janis Joplin est décédé en octobre 70 et Jim Morrison en juillet 71. Le problème, c'est que la compagnie Bic a lancé son tout premier briquet jetable en 1973. Et on disait que la légende a véritablement pris son envol beaucoup plus tard, au début des années 90, au décès de Kurt Cobain. Il y avait une rumeur qui avait commencé à circuler à l'effet qu'on avait retrouvé un briquet Bic blanc à ses côtés dans la serre de sa maison de Seattle. Les fans et les médias qui avaient alors commencé à chercher des liens avec les autres morts tragiques à 27 ans. Et l'histoire qui s'était propagée comme une traînée de poudre sur les premiers forums Internet. Et l'ironie de l'histoire, c'est qu'en 2013, la police de Seattle qui a finalement publié les photos officielles de la scène du drame de Kurt Cobain. Et qu'est-ce qu'on voit dans son kit de consommation retrouvé sur place? Un briquet Bic, rose, multicolore et non pas blanc. Pour revenir à Jim Morrison, c'est un des deux membres des Doors qui nous a quittés parce que John Densmore et Robbie Krieger sont toujours vivants à 81 et 80 ans respectivement. Ray Manzarek, le génie des claviers qui est décédé un 20 mai en 2013 à l'âge de 74 ans et de Jim Morrison, décédé le 3 juillet 1971 à 27 ans. Il y a encore des théories du complot qui entourent son décès parce que la police avait trouvé aucun signe de crime. Il n'y avait aucune autopsie qui avait été pratiquée à l'époque. Ça avait conclu à une crise cardiaque liée à ses excès et ça, à cause de l'absence d'autopsie, il y a des rumeurs qui persistent encore aujourd'hui voulant qu'il ait simulé sa mort pour disparaître. The Doors, voici Roadhouse Blues à Boulevard 102.1.

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2: Gorillaz avec Clint Eastwood dans les Colosses du Rock. C'est un projet du leader de Blur, le projet Gorillaz, Damon Albarn. Tu sais, là, Blur avec Song 2, là, tu sais, là. Donc, un projet quand même assez différent. Groupe virtuel, Gorillaz, puis le beat qui est quand même... C'est pas cassé à la tête, Damon Albarn. Il a ramassé le beat de Clint Eastwood sur un petit clavier des années 80 qui avait été fait par Suzuki, le Suzuki Omnicord, qui permettait, bon, de faire des espèces de sons de harpe électronique, là, comme ça ici. On mettra pas trop longtemps, là, pas que c'est excellent, là. Mais il y avait des petits beats préprogrammés sur le Omnicord de Suzuki. Fait que c'est pas mal là qu'il l'a pris sans rien retoucher. Il a pogné le petit beat préprogrammé, il a pesé supplé, il a pesé sur record.

0: Ozzy Osbourne avec No More Tears. On va s'arrêter un tout petit peu. Gros bloc de l'autre côté de la pause. Succès souvenir des CDC. For those about to rock, we salute you. Ça va être là du Shinedown avec Searchlight et un gros classique de Smashing Pumpkins, la belle balade des armes dans quelques petites minutes.
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Bon Jovi ont sorti leur troisième album un 18 août en 1986. L'album qui s'appelle Slippery When Wet. L'album qui a transformé le groupe en superstar planétaire. Là-dessus, il y avait entre autres Living on a Prayer qui a passé proche même pas faire la cote parce que John Bon Jovi trouvait que la chanson manquait de mordant. C'était pas assez lourd à son goût. Il voulait carrément la sacrer au vidange ou encore la garder pour une trame sonore de film obscur. Et c'est son guitariste Richie Sambora qui l'a supplié de lui laisser une chance de retravailler les arrangements. Sambora qui a modifié la ligne de basse, il a ajouté son fameux effet de guitare. Wow! Il a convaincu John grâce à tout ça. Une maudite chance qui a insisté, hein, c'est devenu leur plus gros succès en carrière. Les paroles qui racontent l'histoire d'un jeune couple de la classe ouvrière, Tommy, qui travaillait sur un port maritime qui subissait une grève, et de Gina, sa blonde, qui travaille dans un diner pour payer les factures. Il essaie de s'en sortir par amour. C'est pas des personnages fictifs inventés sur un coin de table. John Bon Jovi qui s'est inspiré de la vraie vie de son ami d'enfance au New Jersey et des difficultés économiques de l'ère Reagan au milieu des années 80. Les personnages qui sont devenus cultes, tellement que Bon Jovi les a fait revenir dans une autre de leurs tunes en 2000 pour It's My Life. Mais là, comme je vous disais, Living on a Prayer, Bon Jovi, tout de suite à Boulevard 102.1.

En passant, début du Festival d'été de Québec, ce jeudi, Cypress Hill, Limp Bizkit, Max Larouche va être en studio dès 18h pour un petit réchauffement pour ce qui est de Limp Bizkit. Il va récidiver aussi la semaine d'après, vendredi le 17, pour un pré-show de Muse. Les deux fois, ça va être à compter de 18h. Mais là, j'en ai tout de suite du Limp Bizkit. On se craint que d'ici à jeudi, voici Nookie. Salut!

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